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0: jusqu'à demain dimanche. Comme je vous l'annonçais, la Guinée de Boué a démarré depuis hier à Gamia. Les préparatifs vont bon train, que ce soit du côté de la cour royale ou des autorités communales qui organisent cette édition. Vous aurez les points des différents responsables des commissions. Le parcours rituel de cette célébration de la Guinée est prévu ce samedi à partir de 12h. Plusieurs compétitions sont également prévues dans l'après-midi. Et la mairie a lancé officiellement la foire artisanale ce vendredi. Dans l'après-midi, les forains animent le marché au niveau de l'école primaire publique centre de Gamia. Voilà l'essentiel en titre à retenir de cette édition de la matinée. La mairie de Bembereke a procédé hier dans l'après-midi au lancement officiel de la foire artisanale de la Guinée de Boué 2026. Selon la secrétaire exécutive de la mairie, cette foire s'inscrit dans une dynamique de promotion des talents locaux. Écoutons Benjamin Akeline. Bien.
1: Je voudrais remercier très sincèrement les forêts et les chefs d'arrondissement de Bembereke qui a su vraiment mobiliser et coordonner l'opération de la foire artisanale. Comme vous le savez, cette foire s'inscrit dans le cadre des manifestations de notre fête culturelle de la Guinée. Comme vous le savez, la Guinée, c'est déjà sa signification, c'est la joie, c'est la victoire. Mais c'est également une opportunité de renforcer le rayonnement de notre commune sur le plan culturel et sur le plan touristique. Nous avons également saisi l'opportunité de cette fête pour pouvoir renforcer notre richesse économique. Nous avons fait de cette Guinée une opportunité d'attractivité culturelle. Et quand nous parlons de culture dans notre royaume de Boué, nous devons forcément voir le pain taco. Taco, c'est son origine, c'est chez le Batonou qu'on voit ce prestige vestimentaire qui démontre l'identité de ce royaume. Nous avons l'habitude de célébrer cette culture tous les ans à travers ces sacos, mais nous sommes en train de célébrer également cette fierté vestimentaire à travers la Guinée de Boué. Donc je voudrais remercier le maire et tout le conseil communal pour avoir inséré cette foire artisanale parmi les différentes festivités que nous allons voir vivre pendant les 3 jours. La plupart de ces participants à cette foire artisanale sont des femmes. Je voudrais saluer leur bravoure, leur ingéniosité, mais également les hommes qui les accompagnent vraiment dans cela.
0: À l'instant, Akeline Bienzin, secrétaire exécutive de la mairie de Bembereke. La mairie se projette déjà vers les prochaines éditions. Écoutons le maire Moussa Lafia.
2: La mobilisation qu'on a vue ici témoigne de ce que le lendemain sera meilleur. Ces femmes qui sont là aujourd'hui, elles ont présenté divers vêtements, mais également des produits de transformation locale. Nous avons également des ateliers de tissage provisoire qui sont installés. C'est la preuve que les forces vives de la commune de Bembereke participent à l'essor économique de notre territoire. Et c'est ça l'objectif que nous visons en organisant cette foire-là. L'ambition que nous nourrissons pour la Guinée de Boué accompagnera également avec un effet d'entraînement l'organisation de telles foires. Je promets que d'année en année, nous allons accueillir des forains qui vont venir de différents horizons et la mairie va travailler pour les accompagner à cet effet. C'est pourquoi je voudrais féliciter ces femmes-là qui, dans un délai relativement court, ont pu mobiliser, disons, tout ce que nous voyons au niveau de cet espace-là. Je voudrais donc

0: tous les invités, tous les participants à cette gagne, à faire un crochet au niveau de cette foire pour pouvoir repartir avec un souvenir de la gagne rénovée de Bouet. Je voudrais inviter toutes les populations environnantes. Je voudrais inviter tous les cadres de la diaspora qui seront là à l'occasion de cette gagne à retourner avec un souvenir qu'ils vont acheter au niveau de ce marché-là. Je voudrais donc souhaiter très bonne fête et très bon marché aux uns et aux autres.
1: Moussa Lafia, maire de la commune de Bembéréké. Les délégations continuent d'arriver à Gamia dans le cadre de cette célébration de la gagne de Bouet. Selon le programme officiel, le Bouet-Sounou Tokoussari démarre son parcours rituel à partir de 12h. Yata Obiokora, membre de la cour royale, nous en parle.
2: Alors, tu es aussi venu à la cour royale maintenant aujourd'hui. Vraiment, il a assez de monde, il a peu de monde dedans. Si on voit, on sait que vraiment, il a une animation. Assez de rois déjà présents là. Tel que le roi de Poules, lui, il est actuellement là. Le roi de Mouné aussi, il est là. Et un peu partout, il voit les diverses sortes de danse. Tel que la danse Teke. Ils sont là. Et je vois le roi de Batin, lui aussi, il est présent. Tel que le directeur de la cour aussi, ils sont présents là. Le parcours, on va commencer de 10h30 à 12h30. Là, maintenant, le parcours commence. Donc, si le roi est dans la maison, son guru appelé Ba Maru, lui, avec son maître de visiteur appelé Bumuru. Ce Bumuru, s'il vient, c'est lui qui sera devant le cheval et les guillemets seront là et le conduit de devant la cour. S'il vient dans la cour maintenant, il va saluer la population et il se dirige directement vers l'imam. S'il va chez l'imam, il fait devant ses prières. Après avoir terminé les prières, maintenant, il se dirige directement vers Tinturi. Avant d'arriver à Tinturi, il a un site là, appelé Sarabou. Ce Sarabou là, c'est là qu'il a resté et fait donner des bénédictions aussi, donner des vœux, tout ce qu'il veut, il a demandé. De là, maintenant, il viendra à Tinturi. De Tinturi, maintenant, eux autres, c'est là qu'il va enlever son bonnet, déposer le parterre, les chaussures derrière le site, et maintenant, ils vont rester. Il va rester ensemble. Arrivé là, d'abord, on va trouver chef de guerre là, appelé Tawosuno. C'est lui qui est chargé des sacrifices de la pomme là. Et là, maintenant, c'est le premier roi qui est enterré là. Le roi de la dynastie, toujours, c'est là qui est enterré. Là, maintenant, c'est là qu'on fait des sacrifices encore. Après, on a fait des sacrifices directement, on se connaît directement vers la maison.
1: Toujours gagné de 2026, la mobilisation des ressources se poursuit au niveau de la commission qui se charge de ce projet. Plus de 6 millions de francs CFA ont été mobilisés par les fils et filles de Bembéréké. Ibrahim Alejo, président de la commission qui se charge de la mobilisation et du partenariat, nous en parle également.
3: Nous pouvons que remercier toute la population de la commune de Bembéréké, de la diaspora. Franchement, nous ne pouvons que dire merci parce qu'on ne s'y attendait pas. À l'heure actuelle, nous avons pu mobiliser pour le compte de la gagnée de Bouet édition 2026 à l'instant T un montant de 6 millions, soit 15 750 francs. Donc vraiment, nous ne pouvons que tirer chapeau à toute la population de Bembéréké et de la diaspora. Au nom de ma commission, je ne peux que leur dire merci et une fois encore merci. La mobilisation continue et par les différents canaux tels que les numéros Momo que tout le monde connaît déjà et sur les réseaux sociaux. Nous attendons que les derniers ne disent pas « bon, c'est déjà fini, l'événement est déjà passé ». Non, nous attendons toujours les souscriptions de tout un chacun de nous. Donc également, nous avons les chefs d'arrondissement qui ont mis un dispositif au niveau de tous les arrondissements. Nous avons des représentants qui sont là auprès de qui on peut aller déposer l'argent souscrit pour le compte de la fête de gagner de Bouet. Nous ne pouvons que remercier.
1: Dans la commune de Banikwara, le roi de Oumé et sa délégation sont à Gamia depuis le matin d'hier. cette majesté est un auteur, pardon, est un acteur influent de la cour royale de Bouin. Et nous l'avons approché pour lui tirer quelques mots.
2: Je suis tellement content. Je suis... La Gani fait une sorte de rassemblement. Ça fait rassembler les directeurs, ça fait rassembler les fils et filles et les gars tous du bois. Donc ça nous fait regrouper. Et bon, si ceux ne se connaissaient pas, dans la Gani, on se connaît, on s'est vu, on s'est connu. Je vais prier d'abord pour notre roi personnel. Vraiment, le droit qu'il a pu m'inviter pour venir fêter la fête de Gani à Bouin. Donc, ça fait déjà un redéploiement de la dynastie Tosu. Parce que ceux qui sont à Banikwara, à Kiri, n'importe où, eux tous se sont regroupés derrière moi pour venir fêter la fête de Gani. Donc, je demande à ce que la culture de cette année soit une bonne culture. Tout le monde n'a qu'à bénéficier de ce qu'il a fait. Ceux qui ont semé un peu n'ont qu'à trouver beaucoup. Ceux qui ont semé beaucoup n'ont qu'à trouver aussi le double de ce qu'ils ont fait, ce qu'ils ont fait. Je demande la paix dans la dynastie Tosu. Le courage, je leur demande bonne santé. Et je demande aux membres de nos ancêtres de nous protéger à faire cette fête de Gani.
1: C'était à l'instant le roi de Ounin à Banikwara. Dans la soirée d'hier, plusieurs prestations artistiques ont meublé cette fête de la Gani. Il s'agit du Teke et de la compagnie Domaro qui a presté. Dans le cadre de cette célébration, une compétition de Baro Taboro est également en cours. La première demi-finale a opposé hier Raimi Tourou et Biotijani. C'est Raimi Tourou qui s'est finalement imposé 9 contre 3. Il est donc qualifié pour la finale. La deuxième demi-finale a opposé Drogba Dabo et Gawi Laza. Après une belle confrontation, Drogba Dabo s'est imposé 9 contre 6. La finale est prévue ce samedi entre Raimi Tourou et Drogba Dabo. En ce qui concerne la finale du tournoi de football, elle oppose cet après-midi Espoir de Sinandé à 11 Bizarre de Gamia. A noter que la troisième place s'est jouée hier entre Volcan de Gamia et Biodaki de Niki. Au final, Biodaki s'est imposé au tir au but 5 contre 3 après un match nul, un but partout. La course épique est également prévue dans le cadre de la Gani de Bouin. Les cavaliers seront conviés à une course d'environ 600 mètres de l'école primaire publique Basson à la hauteur du CG Gamia. Une autre finale dans le cadre de cette célébration, c'est la finale de la lutte traditionnelle. Elle oppose cet après-midi Deburu Gagnon à Abibou Sia. 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Voilà qui met un thème à ce journal de la matinée. Djobo Bio, Aurel Wenso, Félicien Monona, Zachary Tagoubaret et moi-même Guéra Orogon-Rougandé. Nous vous donnons rendez-vous dans la soirée pour une nouvelle édition du journal.

Chance édition 2026, c'est la 6e édition qui prend officiellement son aujourd'hui. Vivre d'ici là, je trouve.

uniquement elle qui règne dans cette cour royale. Et c'est le 19e roi qui est installé là, le roi Sinotukosari, lui qui est également à sa 19e année et qui célèbre sa 20e Gani. C'est quand même un événement parce que 20 Gani en 19 ans, il a célébré deux fois la Gani dans la même année, ce qui donc donne 20 Gani en 19 ans. Voilà, je ne sais pas s'il y a beaucoup d'autres choses à raconter. Il y a les autorités sécuritaires qui sont en train donc de gérer l'aspect sécurité, les différentes commissions qui sont en train de bouger les lignes pour que cet événement se passe en de très bonnes conditions. Ce soir, il y a l'animation qui va se dérouler en ces lieux même. Mais avant l'animation de ce soir à partir de 20h, évidemment, on a d'abord les différents jeux et différentes compétitions qui vont donc connaître leur épilogue ce jour. La finale de la compétition du football de la Gani qui aura lieu aujourd'hui même entre Espoir de Sinandé et Volcan de Gamian. Et puis on a la finale du Barutaburu qui va opposer donc Drogba Dabo. Voilà. Si mes souvenirs sont bons, Drogba Dabo a un autre qui vont s'affronter dans le Barutaburu. Il y a également la lutte traditionnelle qui va donc opposer un certain CA et un certain Inter. En tout cas, c'est le nom que vous attendez et que je suis en train donc de répéter aujourd'hui. Voilà, madame, monsieur, ce qu'on peut dire. Nous sommes en train d'évoluer progressivement, madame, monsieur, parce que là, tout est fait prêt hein, pour la célébration de cette Ganiche 2026. Tout ça sera mis aussi vous. Demain, ça va être nous. Si on sera un candidat, demain, il va y avoir mon bébé. Facebook, sur comme un bien que il tient sur comme un bébé. Voir radio sur demain, non, mon ça va. Mais pour son tour, c'est une connerie. Ganiche, ça va sonner. Il y a des cassants. Oui, Ganiche, il y a nous. Tiens, c'est la même. Oui, Ganiche, nous, c'est mais c'est quoi? Oui, nous, tiens, c'est quoi qu'on a sur. Oui, Ganiche, nous, c'est la sonner. Mais comme terminé, bébé, tu as dit vous. 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
0: ala be se le mer nous sommes à la cour royale c'est aujourd'hui que le boisseau va célébrer sa gagne. Vous êtes devant cette organisation. Quelles sont vos impressions d'abord?
1: Alors, donc, mes impressions sont très bonnes. Parce que dans le cadre des préparatifs de cette GANI, il y a eu un plan qui a été élaboré en bonne et due forme. Et c'est ce plan-là que nous suivons.

0: la mobilisation que nous avons eue, la logistique qui a été déployée dans la limite de nos moyens témoigne de ce que vraiment il y a une organisation méthodique qui est mise en place. C'est l'occasion donc de remercier d'abord les membres de la Cour royale dans toutes leurs composantes, dans leur diversité, à savoir la Cour royale proprement dite et la dynastie Tosu pour la collaboration que nous avons eue, pour avoir accepté qu'une touche particulière soit apportée à cette façon de faire la Guinée de Poix. Également les membres du conseil communal et l'ensemble du secrétariat exécutif et tous les cadres qui interviennent, les services déconcentrés de l'État, de les remercier pour la mobilisation. Vous ne saurez oublier la diaspora et toutes les forces vives de nos arrondissements qui ont apporté leur touche dans la mobilisation. C'est une mobilisation populaire et c'est ce que nous attendons de cette Guinée. Donc à tous ceux-là, je dis bravo et merci.
1: Merci beaucoup, monsieur le maire. Alors, Kena Sera Abhel, ce matin, au soir, oui, Dangbaga, Mère Moussa Lafia, oui, aussi, oui, nous me disons, ou ma sera à Gim, mais nous sera tombé au rêve de ma passe, ma yang, yang, de cause, ce qu'on a épousé, ce qu'on a donné ça. Demain, ben non, c'est moi, Amela, sur une de la guerre, oui, Dangbaga, bravo. kutuol wudo kanko maudo o ya wudo o nada de fagere o ya de buraji mako to hani dum to tambo ma to bedike ko lawo nyen be 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

0: Voilà, un objet photographique qui nous fait honneur à chaque événement, madame, monsieur. Merci donc d'être devant cette arène de la gagnée de Bouin, la deuxième gagnée dans la nomenclature du Baroutim, de la culture du Baroutim. Je vois les têtes couronnées qui sont en train de s'installer de l'autre côté. Je vois là le roi de Gamaré qu'on avait écouté tantôt. Et je vois de l'autre côté le roi de Boiry, je crois. C'est ça ? Farou Mosso qui est là avec toute sa délégation et certaines autres têtes couronnées qui sont en train donc de venir. On va peut-être se rapprocher, Yundra, de sa majesté là, les prendre en interview, même si à côté il y a une animation qui est en cours, évidemment. On va voir comment ça va se passer. On va attendre un peu que l'animation se calme. Il y a de l'animation, il y a du bruit. On va attendre un peu que ça se calme et après on va poursuivre donc avec les interviews à ces autorités traditionnelles qui se sont installées de l'autre côté. On voit d'autres autorités qui sont en train d'aller faire allégeance à Sa Majesté de son Toko Sarish. Irundro Sakagunu, je suis donc avec vous ce matin, avec toute l'équipe derrière, Djaoudi Djobo, qui va donc de temps en temps traduire en langue apôle, Kéaoukourukane, qui est là, qui garde sa hanche, comme si c'est le superviseur principal de cette activité. En tout cas, il s'apprête pour le parcours rituel, tout comme Irundro et David, qui allaient nous permettre de vivre donc le parcours rituel de Sa Majesté Bouestro Toko Sari. Madame, monsieur, ce sera un événement que vous allez suivre en direct de bout en bout, voilà, que ce soit sur la radio et aussi sur les différents canaux de notre organe de presse. Merci d'être donc avec nous. On a également les cadres qui sont en train de faire progressivement le déplacement de cette cour de Bouestro Toko Sari de Gamia.
1: Ça sera tout. Demain, il va nous donner à tous. Si on va, mais il y a un coup à l'année, ça m'a la vie, personne, ou son yoda, ou

0: qui a parcouru le site de l'imam, où il a reçu donc les prières de l'imam. Après le site de l'imam, il y a plusieurs autres sites qui vont l'accueillir, donc notamment Zakari Takoubaré, les autres sites après l'imam qui vont accueillir Sa Majesté Bosono Tukosari.
1: Évidemment, il y a 5 sites cette année qui vont accueillir Sa Majesté Bosono Tukosari durant son parcours rituel. Boni, dès qu'il quitte chez l'imam, il va se rendre au site qu'on appelle Sakadou. Et là, c'est un nouveau site qui a été créé cette année. Après, il ira à Tintourish. Tintourish qui est quand même l'un des plus anciens sites ici à Boué. C'est d'ailleurs le principal site où Sa Majesté va pour donc les différentes bénédictions. Après ce site, il ira dans un site qu'on appelle Sinasika, et puis il va donc revenir ici à la cour royale pour le dernier passage avant donc d'aller descendre et commencer les festivités, notamment les rasages des princes et les autres festivités qui vont avec. Voilà un peu l'essentiel du parcours rituel cet après-midi, Boni.
0: Oui, plusieurs délégations sont donc présentes ici, ont effectué le déplacement pour cette grande fête. Il faut noter la présence de Sa Majesté Yawakina
1: Sinandé
0: III qui est là. Yawakina III de Sinandé qui est là et plusieurs autres têtes couronnées également.
1: Nous avons le roi de Saoré, nous avons le Yungo de Saoré, nous avons le roi de Gamaré, nous avons le roi de Baté dans la commune de Gogounou, nous avons le roi de Oulé dans la commune de Banikwara. Nous avons une délégation qui est venue de Okuta, dans le Baroutem du Nigeria. Nous avons des délégations qui ont quitté Birimi et d'autres délégations qui sont venues d'un peu partout. Le roi de Boarish, Sa Majesté Farou Mosso, est également là. Et beaucoup d'autres têtes couronnées qui ont fait le déplacement cet après-midi pour cette Gani de Boué.
0: Oui, il faut aussi noter que depuis hier, il y a plusieurs danses, hein, plusieurs tableaux artistiques qui sont ici à Boué. On peut citer, par exemple, la danse Bangba que nous avons suivie ce matin-là déjà.
1: Ah oui.
0: En dehors de ça, plusieurs autres danses sont annoncées et sont déjà même de passage devant la cour.
1: Effectivement, vous l'avez si bien dit, il y a la danse Bangba qui est venue de Guérankali. Nous avons la danse Saint-Séno qui est venue de Wenou dans la commune de Ndali. Nous avons la danse Teke et Kiarou qui sont venus de Bouka dans la commune de Kelale. Nous avons les Nago de l'arrondissement. Leur culture également. Nous avons aussi beaucoup d'autres danses. Traditionnels et culturels qui sont venus prester ici dans cette cour de Sa Majesté Bosono Tukosari depuis le matin, et cela va continuer jusqu'à demain évidemment parce que la fête se poursuit jusqu'à demain. C'est la CAI ici. Demain on est là ensemble, madame, monsieur. On est toujours en train donc de localiser avec le drone l'équipe de Sa Majesté Bosono Tukosari qui est en train de faire le parcours rituel et qui se rend du côté de Tempore d'ici là. En tout cas, nous avons une équipe placée à Tintouré et nous aurons donc les échos en temps réel de cette équipe-là qui va nous dire comment les échanges se passent entre Bosono Tukosari et les gens qui doivent initier ou présider la prière dans cette zone, madame, monsieur. Voilà, nous sommes en train donc d'attendre progressivement et nous sommes du côté de la cour. Bonnie, je crois que les choses se précisent.

0: Tao Dane, petit trop, nous sommes à Miami.
1: Et bien voilà, mesdames et messieurs, nous sommes toujours en train d'espérer le retour de Sa Majesté Poisson Otuko Sari, qui est actuellement en train de conduire son parcours rituel. Ils sont en train de se rendre à qu'on appelle sur le site Tintourish. Et c'est là, évidemment, que tout va se passer, les bénédictions vont se passer. Le Tintouré, il ira. À Sinasika et puis de Sinasika il reviendra ici à la cour royale de Bouet pour descendre. Après, à partir de 16h, il y a les finales des différentes compétitions qui vont se jouer. La finale du Baru Taburu, le grand jeu des Batombou, la finale de la lutte traditionnelle et la finale

0: du football qui va se jouer entre Volcan de Gabillon et Espoir de Sinandé. Voilà autant de matchs qui sont prévus pour cet après-midi, madame, monsieur. On va donc espérer d'ici là pour la suite des événements. N'oubliez pas, le programme est en continu à partir de 20h. C'est les événements, c'est les animations qui vont démarrer avec les différents influenceurs qui sont là, les comédiens qui sont là et les artistes comme Azizou Touré, Ami Mako et beaucoup d'autres artistes qui viendront donc prester sur le podium de la Cour Royale de Bouet qui a été installée pour la circonstance. Voilà, comme vous le voyez là, nous sommes à Tintouri. En attendant donc l'arrivée de la délégation de Sa Majesté Bouesson Toko Sarich.
1: C'est bon, je vais lancer l'appel WhatsApp.

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Voilà, mesdames et messieurs, nous sommes joyeux puisque Sa Majesté Poisson Otoko Sari est en train de revenir donc de son parcours rituel. Tout s'est très bien passé, pas de difficultés majeures. Et voilà, c'est une joie ce qu'on peut dire, madame, monsieur. Vous voyez déjà les... Et nous en sommes très reconnaissants et nous en sommes heureux. Voilà, je vous accompagne avec...

0: sonorité.
1: Même trop étroite pour la population qui se mobilise à chaque année.

0: 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Et il y a Moïse Akou. Donc, ça va. Et bien après, il y a tout le monde qui va beaucoup. Thank you. carabo, on va commencer à Gakuba, on y a mis pour soi pour Flasco. Comme Gakuba a dit, on va commencer à Gakuba, on y a mis place à son tour.
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0: Samedi 5 septembre 2026, il est 18h dans tout le pays. Mesdames et messieurs, bonsoir. À la une de cette édition, la Galine de Bois a été célébrée ce samedi à Gamia en présence du roi, de dignitaires des autorités communales. La Fédération nationale des coopératives villageoises de producteurs de coton entame sa tournée de sensibilisation dans les champs de coton. Ce samedi, la délégation était à Gamia dans la commune de Membereke. En République démocratique du Congo, une fête de mariage a viré au drame dans la nuit d'hier aujourd'hui à Kinshasa, après qu'un incendie s'est déclaré dans une salle au premier étage d'un bâtiment commercial faisant au moins 22 morts et plusieurs blessés. Ainsi va l'actualité de cette soirée sur FM Nocina, mise en onde par Innocent Boukop. La présentation, je suis Basile Waroutiron. La Galine de Bois a été célébrée ce samedi à Gamia, dans la commune de Membereke. Cette fête traditionnelle a réuni rois, dignitaires, autorités communales et populations autour des valeurs culturelles et de l'identité du peuple. Au programme, plusieurs activités culturelles ont marqué cette célébration, notamment les démonstrations équestres et les différentes manifestations traditionnelles. Une occasion pour les participants de valoriser le patrimoine culturel et de renforcer les liens entre les communautés. À l'occasion de cette célébration, les artistes comme Barasounon, Amimako, Abdouke, Patron Wahab sont annoncés pour un show inédit. Le président de la Fédération nationale des coopératives villageoises de producteurs de coton du Bénin était ce samedi dans les champs des producteurs de coton de la commune de Membereke. Une visite d'appui-conseil destinée à sensibiliser les producteurs sur les bonnes pratiques d'entretien des champs et les accompagner pour une meilleure croissance des plants de cotonniers. C'était en présence de notre reporter Emmanuel Kapochichi.
1: Le président de la FNCVPC, accompagné des techniciens de la direction départementale de l'agriculture, de l'élevage et de la pêche, de l'ATDA, de l'AIC ainsi que des responsables de l'UCOM-CVPC de Membereke, est allé à la rencontre des producteurs. À Gamia, dans la commune de Membereke, la délégation s'est rendue dans le champ de Tingui Abou, une parcelle de 7 hectares. Gane Biobadou Tamou, président de la FNCVPC, sur l'objectif de la visite.
2: Le coton est le plus grand plant parasitaire. Il faut un suivi rigoureux pour que tout marche bien. Nous constatons le retour de la deuxième génération des hélico-verpa. Ces hélico-verpa, aujourd'hui, ils sont accompagnés de jacinthes. Et prioritairement, il faut dire qu'ils apparaissent en grand nombre dans ce mois de septembre. Pour réussir la culture de coton, à travers le point de départ jusqu'à la date d'aujourd'hui, il faut passer dans les exploitations, expliquer les différents produits que les producteurs doivent traiter.
1: Pour les responsables de la filière, un champ bien entretenu offre de meilleures chances d'obtenir un rendement satisfaisant à la récolte. Docteur Alassane Mané Amadou, délégué de l'AIC, rappelle les méthodes du traitement.
3: Donc nous demandons aux producteurs de suivre les conseils donnés par l'encadrement en traitant à la bonne heure, éviter de traiter pendant les heures chaudes de la journée, à savoir de 12h30 à 15h30, il ne faut pas traiter parce que le vent, qui est le moteur du traitement en ce moment, n'est pas stable. Il faut aussi éviter de traiter très tôt, au moment où on a encore la rosée sur les feuilles. Les bonnes heures de traitement, c'est de 8h30, 9h à midi, 12h30 maximum, le matin et les soirs, de 16h à 17h30 en moyenne.
1: Le président de la FNCVPC invite les producteurs à accorder une attention particulière à l'entretien de leurs champs. Gane Biobadou Tamou.
2: On peut fumer une tonne d'engrais dans un hectare. Si le traitement n'est pas suivi, c'est que c'est une perte totale. Je vais leur faire comprendre, la feuille du cotonnier, on ne mange pas. On n'en fait rien. Nous avions besoin des capsules, des fruits du cotonnier. Par conséquent, nous devons suivre rigoureusement nos traitements, tels que c'est conseillé. Le minimum du traitement phytosanitaire sur le cotonnier, c'est 7. Donc je les appelle. Le Jacobia Super, nous avions l'obligation de le traiter. C'est pour sauvegarder la bonne portée de nos plants, des capsules, des fleurs, des boutons fleuraux qui sont chargés dans le cotonnier.
1: Propriétaire du champ visité, Tingui Abou partage ses impressions sur cette visite des responsables de la filière cotonnière.
4: Ils sont venus avec les producteurs et les CA, les conseillers agricoles, pour nous conseiller comment cette année-ci, parce que nous sommes dans le mois de septembre, c'est dans le mois de septembre que les ravageurs qui arrachent le coton sont tellement nombreux. Ils sont venus pour nous sensibiliser, pour qu'on puisse faire le dernier traitement qui reste. Nous, les producteurs, on a bien écouté leurs conseils et on fera tout possible pour qu'on puisse pratiquer.
1: Cette visite d'appui conseil suivait donc un accompagnement de proximité pour encourager les producteurs à redoubler d'efforts dans l'entretien de leurs champs. L'objectif reste le même, préserver les plants de cotonniers et permettre aux producteurs d'espérer de meilleurs résultats au terme de la campagne.
0: Place maintenant aux informations au plan national. Le ministre de l'enseignement secondaire ADMI Clément Kouchadi a poursuivi hier sa tournée de prise de contact avec les acteurs du système éducatif. Après le Koufo et le Mono, il était dans les départements de l'Ouémé et du Plateau pour échanger sur les difficultés et les priorités du secteur. À Porto-Novo, notamment au lycée Bianzin et au lycée de jeunes filles Tofa 1er, les acteurs ont évoqué plusieurs préoccupations dont le manque d'enseignants, de salles de classe et de bibliothèques, les effectifs élevés ainsi que les conditions de travail des enseignants. Au lycée technique de Pouet, les échanges ont également porté sur le recrutement de nouveaux enseignants, la formation continue du personnel et le renforcement des équipements informatiques. Face à ces préoccupations, le ministre ADMI Clément Kouchadé a rassuré les acteurs de la détermination du gouvernement à améliorer les conditions de travail et les performances du système éducatif. Il a appelé de privilégier le dialogue et la concertation afin de relever les défis du secteur et préparer une rentrée scolaire réussie et apaisée. La tournée ministérielle se poursuivra dans les départements du Zoukoline et du Septentrion. Les informations internationales à présent. En République démocratique du Congo, une fête de mariage a tourné au drame dans la nuit d'hier à aujourd'hui à Kinshasa. Un incendie s'est déclaré dans une salle faisant 22 morts et plusieurs blessés. Les pompiers sont intervenus dans la nuit pour secourir les victimes. Au lendemain du drame, la police technique et scientifique a effectué les premières constatations sur les lieux. Le bilan reste provisoire alors que plusieurs blessés sont toujours pris en charge dans différents hôpitaux de Kinshasa. Toujours en République démocratique du Congo, l'épidémie d'Ebola a déjà fait 3112 morts sur 6342 cas recensés. Le virus Bounibougio touche désormais 60 zones de santé dans 6 provinces avec l'Ituri parmi les plus touchées. Face à cette progression, le gouvernement congolais a lancé hier à Kinshasa un nouveau plan de riposte baptisé Une Santé, prévu pour durer 180 jours estimé à environ 733 milliards de francs CFA. Ce programme vise à freiner la transmission du virus et à réduire le nombre de décès. Au Yémen, près de 200 personnes ont été tuées dans de violents affrontements entre les forces pro-gouvernementales et les rebelles houthis depuis le jeudi 3 septembre 2026. Parmi les victimes figurent des civils. Ce samedi, plus de 60 personnes ont été encore tuées, dont 26 soldats gouvernementaux et 31 combattants houthis. Les prochaines heures sont jugées décisives alors que les rebelles cherchent notamment à couper l'accès à la ville portuaire

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Lua Tobi Loba vous présente la voix ensoleillée. Bagibado, Simeda.